0: En attendant une prise en charge adaptée, il sera demandé à la personne de s'isoler immédiatement et de porter un masque FFP2. La CFDT de Total Energy demande un meilleur partage de la valeur dans le contexte de bénéfices records du groupe depuis le début de la guerre au Moyen-Orient. Le syndicat demande une négociation sur le périmètre France, filiale comprise, avec pour objectif de s'entendre sur le versement d'une prime exceptionnelle. Les députés examinent en fin de journée une proposition de loi visant à systématiser l'information des victimes de violences sexuelles lorsque leur agresseur sort de détention. Le texte est né après le suicide il y a un peu plus d'un an d'un adolescent de 17 ans, Yanis, dont l'agresseur sexuel avait été remis en liberté sans qu'il n'en soit préalablement averti. Bison futé, voie rouge et même noir sur les routes pour le pont de l'Ascension, avec des bouchons conséquents à prévoir demain, mercredi 13 mai, dans le sens des départs. Également le dimanche 17 mai pour les retours. Au moins 200 000 personnes sont attendues à Cannes pour la 79e édition du festival qui démarre ce soir. 4 000 journalistes de 90 pays ont été accrédités. C'est la fin de ce flash. Une bonne fin de journée à notre écoute.
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3: Bonjour à tous, dans l'actualité People du jour, on parle de Raymond Domenech. L'ancien sélectionneur des Bleus a dit oui à la femme de sa nouvelle ville il y a quelques jours, lors d'une cérémonie intime à deux pas du lac de Côme. L'ex-compagnon d'Estelle Denis, âgée aujourd'hui de 74 printemps, et la journaliste italienne Caroline Pastorelli, 44 ans, ont sauté le pas après plusieurs années de love story sans nuages. Aux anges en tout cas, les jeunes mariés ont publié les clichés de leur grand jour sur les réseaux sociaux. On leur souhaite évidemment tout le bonheur du monde. On se retrouve très vite avec d'autres Actu People.
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2: Et en ce mercredi 13 mai, bonne fête aux Rolandes. Les béliers, vous vous sentirez bien dans votre peau et prêt à partir à la recherche de l'âme sœur.
3: Taureau, votre course vers le succès risque d'être encore quelque peu ralentie par des influx planétaires.
4: Les gémeaux, c'est le moment de faire des projets à long terme.
5: Cancer, une mauvaise surprise pourrait déstabiliser votre budget.
6: Les lions, ce n'est pas le jour pour faire de grosses dépenses.
7: Les vierges, c'est peut-être le moment d'explorer de nouvelles voies.
8: Balance, vous devrez tenir compte du point de vue de vos collègues ou de vos collaborateurs avant de prendre une décision qui les implique d'une manière ou d'une autre.
9: Les scorpions, pourquoi faire simple quand on peut faire compliqué?
10: On dirait que c'est votre nouvelle devise.
11: Les sagittaires, l'ambiance familiale sera particulièrement agréable et détendue.
12: Les capricornes, vos rapports de couple risquent d'être médiocres.
13: Verseau, vous rêvez d'amour passionné et les astres vont vous satisfaire dans les semaines qui viennent.
14: Enfin les poissons, vous serez sur la même longueur d'onde que votre partenaire.
15: Bonne journée et à demain.
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2: Bonsoir. Alors qu'il n'y a à ce stade qu'un seul cas confirmé d'hantavirus sur le territoire national, l'ensemble des médecins et pharmaciens ont été invités à une forme de vigilance dans un document adressé par la Direction Générale de la Santé hier soir. Si une personne dit avoir eu un contact rapproché avec un cas confirmé ou probable et qu'elle présente dans les 6 semaines suivant l'exposition une fièvre, un syndrome pseudo-grippal, des symptômes digestifs ou respiratoires, il est recommandé de contacter sans délai le SAMU et l'Agence Régionale de Santé. En attendant une prise en charge adaptée, il sera demandé à la personne de s'isoler immédiatement et de porter un masque FFP2. La CFDT de Total Energy demande un meilleur partage de la valeur dans le contexte de bénéfices records du groupe depuis le début de la guerre au Moyen-Orient. Le syndicat demande une négociation sur le périmètre France, filiale comprise, avec pour objectif de s'entendre sur le versement d'une prime exceptionnelle. Les députés examinent en fin de journée une proposition de loi visant à systématiser l'information des victimes de violences sexuelles lorsque leur agresseur sort de détention. Le texte est né après le suicide il y a un peu plus d'un an d'un adolescent de 17 ans, Yanis, dont l'agresseur sexuel avait été remis en liberté sans qu'il n'en soit préalablement averti. Bison futé, voie rouge et même noir sur les routes pour le pont de l'Ascension, avec des bouchons conséquents à prévoir demain, mercredi 13 mai, dans le sens des départs, également le dimanche 17 mai pour les retours. Au moins 200 000 personnes sont attendues à Cannes pour la 79e édition du festival qui démarre ce soir. 4 000 journalistes de 90 pays ont été accrédités. C'est la fin de ce

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2: Bonjour à tous. Dans l'actualité people du jour, on parle de Raymond Domenech. L'ancien sélectionneur des Bleus a dit oui à la femme de sa nouvelle ville il y a quelques jours, lors d'une cérémonie intime à deux pas du lac de Côme. L'ex-compagnon d'Estelle Denis, âgé aujourd'hui de 74 printemps, et la journaliste italienne Caroline Pastorelli, 44 ans, ont sauté le pas après plusieurs années de love story sans nuages. Aux anges, en tout cas, les jeunes mariés ont publié les clichés de leur grand jour sur les réseaux sociaux. On leur souhaite évidemment tout le bonheur du monde. On se retrouve très vite avec d'autres Actu People.
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3: Et en ce mercredi 13 mai, bonne fête aux Roland. Les béliers, vous vous sentirez bien dans votre peau et prêt à partir à la recherche de l'âme sœur.
4: Taureau, votre course vers le succès risque d'être encore quelque peu ralentie par des influx planétaires.
5: Les gémeaux, c'est le moment de faire des projets à long terme.
6: Cancer, une mauvaise surprise pourrait déstabiliser votre budget.
7: Les lions, ce n'est pas le jour pour faire de grosses dépenses.
8: Les vierges, c'est peut-être le moment d'explorer de nouvelles voies.
9: Balance, vous devrez tenir compte du point de vue de vos collègues ou de vos collaborateurs avant de prendre une décision qui les implique d'une manière ou d'une autre.
10: Les scorpions, pourquoi faire simple quand on peut faire compliqué?
11: On dirait que c'est votre nouvelle devise.
12: Les sagittaires, l'ambiance familiale sera particulièrement agréable et détendue.
13: Les capricornes, vos rapports de couple risquent d'être médiocres.
14: Verseau, vous rêvez d'amour passionné et les astres vont vous satisfaire dans les semaines qui viennent.
15: Enfin les poissons, vous serez sur la même longueur d'onde que votre partenaire.
16: Bonne journée et à demain.
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0: de la Santé hier soir. Si une personne dit avoir eu un contact rapproché avec un cas confirmé ou probable et qu'elle présente dans les 6 semaines suivant l'exposition une fièvre, un syndrome pseudo-grippal, des symptômes digestifs ou respiratoires, il est recommandé de contacter sans délai le SAMU et l'Agence régionale de santé. En attendant une prise en charge adaptée, il sera demandé à la personne de s'isoler immédiatement et de porter un masque FFP2. La CFDT de Total Energy demande un meilleur partage de la valeur dans le contexte de bénéfices records du groupe depuis le début de la guerre au Moyen-Orient. Le syndicat demande une négociation sur le périmètre France, filiale comprise, avec pour objectif de s'entendre sur le versement d'une prime exceptionnelle. Les députés examinent en fin de journée une proposition de loi visant à systématiser l'information des victimes de violences sexuelles lorsque leur agresseur sort de détention. Le texte est né après le suicide il y a un peu plus d'un an d'un adolescent de 17 ans, Yanis, dont l'agresseur sexuel avait été remis en liberté sans qu'il n'en soit préalablement averti. Bison futé, voie rouge et même noir sur les routes pour le pont de l'Ascension, avec des bouchons conséquents à prévoir demain, mercredi 13 mai, dans le sens des départs. Également le dimanche 17 mai pour les retours. Au moins 200 000 personnes sont attendues à Cannes pour la 79e édition du festival qui démarre ce soir. 4 000 journalistes de 90 pays ont été accrédités. C'est la fin de ce flash. Une bonne fin de journée à notre écoute.
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4: Bonjour à tous. Dans l'actualité people du jour, on parle de Raymond Domenech. L'ancien sélectionneur des Bleus a dit oui à la femme de sa nouvelle ville il y a quelques jours, lors d'une cérémonie intime à deux pas du lac de Côme. L'ex-compagnon d'Estelle Denis, âgé aujourd'hui de 74 printemps, et la journaliste italienne Caroline Pastorelli, 44 ans, ont sauté le pas après plusieurs années de love story sans nuages. Aux anges, en tout cas, les jeunes mariés ont publié les clichés de leur grand jour sur les réseaux sociaux. On leur souhaite évidemment tout le bonheur du monde. On se retrouve très vite avec d'autres Actu People.
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2: Et en ce mercredi 13 mai, bonne fête aux Rolandes, les béliers, vous vous sentirez bien dans votre peau et prêt à partir à la recherche de l'âme sœur.
3: Taureau, votre course vers le succès risque d'être encore quelque peu ralentie par des influx planétaires.
4: Les Gémeaux, c'est le moment de faire des projets à long terme.
5: Cancer, une mauvaise surprise pourrait déstabiliser votre budget.
6: Les Lions, ce n'est pas le jour pour faire de grosses dépenses.
7: Les Vierges, c'est peut-être le moment d'explorer de nouvelles voies.
8: Balance, vous devrez tenir compte du point de vue de vos collègues ou de vos collaborateurs avant de prendre une décision qui les implique d'une manière ou d'une autre.
9: Les Scorpions, pourquoi faire simple quand on peut faire compliqué?
10: On dirait que c'est votre nouvelle devise.
11: Les Sagittaires, l'ambiance familiale sera particulièrement agréable et détendue.
12: Les Capricornes, vos rapports de couple risquent d'être médiocres.
13: Verseau, vous rêvez d'amour passionné et les astres vont vous satisfaire dans les semaines qui viennent.
14: Enfin les Poissons, vous serez sur la même longueur d'onde que votre partenaire.
15: Bonne journée et à demain.
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2: Bonjour, aujourd'hui 13 mai, nous fêtons les Roland et Servais, dernier des Saints de Glace. C'est aussi la journée mondiale de l'ingénierie pour l'avenir. C'est le 13 mai 1983 que naissait Grégory Lemarchal qui nous a quittés en avril 2007. Joyeux anniversaire à Gérard Muliez, né le 13 mai 1931, le fils de la famille propriétaire de Fildard sera le fondateur du groupe Auchan. Joyeux anniversaire à Laurent Cabrol, né en 1947, à Daniel Russo, né en 1948, à Stevie Wonder, né en 1950, à Christine Bravo, née en 1956, à la spationaute Claudie Aigneret, née en 1957, à Nikos Aliagas, née en 1969, et à Robert Pattinson, né le 13 mai 1986. C'est aussi le 13 mai 2005 que disparaissait Eddie Barclay, née en janvier 1921, et en 2019, Doris Day, l'actrice et chanteuse, était née en avril 1922. Le 13 mai 1880, Thomas Edison expérimente le premier système d'électrification ferroviaire dans le New Jersey. En 1917, trois enfants affirment avoir vu la Vierge Marie à Fatima, au Portugal. Deux seront béatifiés le 13 mai 2000, puis canonisés le 13 mai 2017 par le pape François. En 1981, Mehmet Ali Aksa tente d'assassiner le pape Jean-Paul II. Enfin, le 13 mai 1993, une prise d'otage débute dans une maternelle de Neuilly. Le dicton du jour, quand il pleut le 13 mai pour le blé, signe mauvais. Demain, vous penserez à fêter les Mathias.
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2: Bonjour à tous. Dans l'actualité musicale du jour, Kanye West se produira en Albanie, qui veut devenir un pays de grands événements culturels. Programmé le 11 juillet, il s'inscrit dans une tournée en Europe sérieusement perturbée en raison de ses propos, de ses actions et même de ses chansons. Le rappeur américain Kanye West se produira donc en concert en juillet du côté de Tirana. Le ministre albanais de la Culture l'a certifié lui-même, se félicitant que son pays soit en passe de devenir une destination pour les grands événements culturels. Ce concert, donc programmé le 11 juillet, marque une nouvelle étape pour faire de l'Albanie une destination pour les grands événements culturels, a estimé ce ministre. Une structure spéciale est en cours de construction pour ce concert afin d'accueillir 60 000 personnes. Le rappeur américain, également connu sous le nom de Ye, est connu pour glorifier Adolf Hitler et pour ses diatribes antisémites et haineuses qu'il impute à son trouble bipolaire. En tous les cas, Kanye West, sa tournée qu'il préparerait en Europe en juin et juillet est sérieusement perturbée en raison de ses propos, de ses actions et même de ses chansons. Ses concerts prévus à Londres et en Pologne ont été annulés, ainsi qu'un projet de concert en Suisse. Le Royaume-Uni a indiqué avoir interdit l'entrée au territoire aux chanteurs, ce qui a entraîné l'annulation d'un festival de musique à Londres où il devait se produire 3 soirs en juillet. En Pologne, les gestionnaires du stade où le rappeur devait se produire le 19 juin ont également annulé l'événement. Pour la France, Kanye West a annoncé lui-même le report de son concert prévu le 11 juin à Marseille face à l'opposition des autorités de la ville et du gouvernement. On se retrouve très vite avec d'autres actualités musicales.
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2: Bonsoir. Alors qu'il n'y a à ce stade qu'un seul cas confirmé d'hantavirus sur le territoire national, l'ensemble des médecins et pharmaciens ont été invités à une forme de vigilance dans un document adressé par la Direction Générale de la Santé hier soir. Si une personne dit avoir eu un contact rapproché avec un cas confirmé ou probable et qu'elle présente dans les 6 semaines suivant l'exposition une fièvre, un syndrome pseudo-grippal, des symptômes digestifs ou respiratoires, il est recommandé de contacter sans délai le SAMU et l'Agence Régionale de Santé. En attendant une prise en charge adaptée, il sera demandé à la personne de s'isoler immédiatement et de porter un masque FFP2. La CFDT de Total Energy demande un meilleur partage de la valeur dans le contexte de bénéfices records du groupe depuis le début de la guerre au Moyen-Orient. Le syndicat demande une négociation sur le périmètre France, filiale comprise, avec pour objectif de s'entendre sur le versement d'une prime exceptionnelle. Les députés examinent en fin de journée une proposition de loi

0: également le dimanche 17 mai pour les retours. Au moins 200 000 personnes sont attendues à Cannes pour la 79e édition du festival qui démarre ce soir. 4 000 journalistes de 90 pays ont été accrédités. C'est la fin de ce flash, une bonne fin de journée à notre écoute.
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2: Et en ce mercredi 13 mai, bonne fête aux Rolandes, les Béliers. Vous vous sentirez bien dans votre peau et prêt à partir à la recherche de l'âme sœur.
3: Taureau, votre course vers le succès risque d'être encore quelque peu ralentie par des influx planétaires.
4: Les Gémeaux, c'est le moment de faire des projets à long terme.
5: Cancer, une mauvaise surprise pourrait déstabiliser votre budget.
6: Les Lions, ce n'est pas le jour pour faire de grosses dépenses.
7: Les Vierges, c'est peut-être le moment d'explorer de nouvelles voies.
8: Balance, vous devrez tenir compte du point de vue de vos collègues ou de vos collaborateurs avant de prendre une décision qui les implique d'une manière ou d'une autre.
9: Les Scorpions, pourquoi faire simple quand on peut faire compliqué?
10: On dirait que c'est votre nouvelle devise.
11: Les Sagittaires, l'ambiance familiale sera particulièrement agréable et détendue.
12: Les Capricornes, vos rapports de couple risquent d'être médiocres.
13: Verseau, vous rêvez d'amour passionné et les astres vont vous satisfaire dans les semaines qui viennent.
14: Enfin les Poissons, vous serez sur la même longueur d'onde que votre partenaire.
15: Bonne journée et à demain.
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2: Voici ma sélection télé pour ce mercredi 13 mai avec ce soir sur TF1 les séries américaines Grey's Anatomy à 21h10, 23h Chicago Med, le tout est inédit. Sur France 2, enchaîné, série française, inédite également. Sur France 3, Des Racines et des Ailes, Passion Patrimoine, au cœur des grands lacs italiens, c'est présenté par Carole Gaessler. Sur M6, Top Chef, présenté par Stéphane Rothenberg, avec la participation de Philippe Etchebest. Sur France 4, Sibyl, film avec Adèle Exarchopoulos et Virginie Efira. Sur TMC, Retour vers le futur, film américain de 1985 de Robert Zemeckis avec Christopher Lloyd et Michael J. Fox. Vous retrouverez sur C'est Star pour l'honneur, film avec Olivier Marchal. La série Munch sur T18 avec Isabelle Nanty. Sur TF1, série film Pokémon, Détective Pikachu, film. Sur Sister, Fast and Furious avec Vin Diesel et Paul Walker. Enfin sur RMC Story, Sonic, le film. Bon zapping.
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2: Bonsoir. Alors qu'il n'y a à ce stade qu'un seul cas confirmé d'ontavirus sur le territoire national, l'ensemble des médecins et pharmaciens ont été invités à une forme de vigilance dans un document adressé par la Direction Générale de la Santé hier soir. Si une personne dit avoir eu un contact rapproché avec un cas confirmé ou probable et qu'elle présente dans les 6 semaines suivant l'exposition une fièvre, un syndrome pseudo-grippal, des symptômes digestifs ou respiratoires, il est recommandé de contacter sans délai le SAMU et l'Agence Régionale de Santé. En attendant une prise en charge adaptée, il sera demandé à la personne de s'isoler immédiatement et de porter un masque FFP2. La CFDT de Total Energy demande un meilleur partage de la valeur dans le contexte de bénéfices records du groupe depuis le début de la guerre au Moyen-Orient. Le syndicat demande une négociation sur le périmètre France, filiale comprise, avec pour objectif de s'entendre sur le versement d'une prime exceptionnelle. Les députés examinent en fin de journée une proposition de loi visant à systématiser l'information des victimes de violences sexuelles lorsque leur agresseur sort de détention. Le texte est né après le suicide il y a un peu plus d'un an d'un adolescent de 17 ans, Yanis, dont l'agresseur sexuel avait été remis en

Hello, bonjour, bienvenue à vous dans Les Matins Page Chagrin. C'est Louis King qui vous accompagne comme chaque matin pendant 3 heures. Je suis en compagnie de Alan et de Monsieur Tom Kazak qui seront là respectivement pour les chroniques et Monsieur Kazak pour les pronostics du Quintet. Et puis moi, je m'occuperai bien sûr de la musique tout au long de ce mercredi. Mercredi, milieu de semaine et pourtant, veille d'un week-end car demain, bah oui, hein, c'est peut-être pour beaucoup d'ailleurs d'entre nous, le week-end qui commence. Pour d'autres, ce sera juste un jour férié car vendredi, bah, ils devront peut-être bosser. Allez, nous, on se dit qu'on est en congé, qu'on est bientôt en week-end et on s'envoie de la musique et on revient juste après pour savoir tout sur la météo de ce jour.

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0: La météo pour ce mercredi 13 mai, dégradation pluvieuse près de la Manche, des averses sur le piémont pyrénéen, le temps sera calme ailleurs mais nuageux et frais. Les températures pour ce mercredi matin, 7 degrés sur Strasbourg, 8 à Lille et Orléans, 9 degrés pour Cherbourg, Paris et Brest, 9 également pour Lyon, 11 degrés à Toulouse, 11 également pour Marseille, 13 à Bordeaux, Bastia, Ajaccio, Perpignan et 14 degrés pour Nice. Et pour ce mercredi après-midi, entre 14 et 17 degrés sur le moitié nord, il fera 14 en Bretagne et en Normandie, 14 sur l'Île-de-France et les Hauts-de-France, jusqu'à 17 en Alsace. Dans la moitié sud, entre 16 et 21 degrés, il fera 16 degrés en Nouvelle-Aquitaine, 18 dans la vallée du Rhône et sur l'Occitanie, 19 en Corse et entre 20 et 21 degrés le long de la Méditerranée.
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2: Voici ma sélection télé pour ce mercredi 13 mai avec ce soir sur TF1 les séries américaines Grey's Anatomy à 21h10, 23h Chicago Med, le tout est inédit. Sur France 2, Enchaîné, série française, inédite également. Sur France 3, Des Racines et des Ailes, Passion Patrimoine, au cœur des grands lacs italiens, c'est présenté par Carole Gaessler. Sur M6, Top Chef, présenté par Stéphane Rothenberg, avec la participation de Philippe Etchebest. Sur France 4, Sibylle, film avec Adèle Exarchopoulos et Virginie Efira. Sur TMC, Retour vers le futur, film américain de 1985 de Robert Zemeckis avec Christopher Lloyd et Michael J. Fox. Vous retrouverez sur C'est Star pour l'honneur, film avec Olivier Marchal. La série Munch sur T18 avec Isabelle Nanty. Sur TF1, série film Pokémon, Détective Pikachu, film. Sur Sister, Fast and Furious avec Vin Diesel et Paul Walker. Enfin sur RMC Story, Sonic, le film. Bon zapping.
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2: Bonjour, bonjour à tous. Direction l'hippodrome de Paris-Vincennes et les 2700 mètres du prix de Perreux à l'occasion du Quintet Plus de ce mercredi 13 mai 2026. Il réunira 16 concurrents âgés de 5 à 6 ans n'ayant pas gagné 251 000 euros. La location sera de 90 000 et le départ prévu vers 13h55. En tête de notre sélection, le 14, Lunella Léman, au top de sa forme sur une distance à son entière convenance, elle peut l'emporter. Suivi du 8, Ludivine, confiée à Benjamin Rochard pour sa rentrée, elle peut d'emblée s'illustrer. Le 11 quai au flop, Tom Kazak, les pronostics hippiques avec mes dernières minutes. Donc notre choix aujourd'hui, premier le 14, Lunella Léman. Second le 8, Ludivine. Troisième le 11, quai au flop. Quatrième le 2, Lobbying de Blary. Cinquième le 12, Lord Delo. Le second choix le 4, le 7 et le 10. Et à vous la fortune!

Merci Tom pour les pronostics de ce quintet pour ce 13 mai. Et puis, on retrouvera les pronostics, si vous n'avez pas entendu tous les chiffres, tout à l'heure, dans la dernière heure. Dans quelques instants, l'horoscope. Et puis moi, je vous propose de regarder vers le ciel avec Aline. Et on revient juste après, justement, pour parler des astres. Belle matinée, bon mercredi.

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1: Bonjour à tous, l'horoscope de ce mercredi. On débute avec les béliers. Vous disposez d'une belle confiance en vous pour vous affirmer et faire grimper votre cote de popularité. Les taureaux, aujourd'hui particulièrement, vous représentez l'excellence. Les taureaux, tout le monde devrait prendre exemple sur vous. Gémeaux, ne perdez pas de vue vos projets, battez-vous pour les mener à bien. Les cancers, vous ajoutez un grain de folie à votre vie, vous prenez des risques et vous vous sentez vivant. Lion, vous savez vous entourer des bonnes personnes pour avancer, cela vous mènera très loin. Les vierges, aujourd'hui, vous décidez de dévouer votre journée aux autres, ils sauront vous le rendre. Balance, en ce mercredi, vous en demandez beaucoup trop, soyez plus compréhensif avec votre entourage. Les scorpions, vous apprenez à prendre du recul, agir sans réfléchir, c'est du passé. Sagittaire, vous êtes bien déterminé à réaliser vos rêves, vous êtes en tout cas sur la bonne voie. Les capricornes, vous n'avez pas votre langue dans votre poche actuellement, les capricornes. Évitez tout de même de froisser les mauvaises personnes. Les Verseaux, le moral est au beau fixe, voilà une belle journée en perspective. Et enfin, les poissons, il est grand temps de mettre fin à la routine. Séduction et surprise sont au programme de cette journée. Avec tout ça, bon mercredi.
2: Voilà pour l'horoscope de ce mercredi 13 mai. Merci beaucoup. Et puis, on retrouvera bien sûr le rappel de l'horoscope dans la dernière heure de ces matins pas chagrins. Un peu de musique et puis on revient pour vous parler de l'actu musicale. Très très belle matinée à tous.
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2: Bonjour à tous, dans l'actualité musicale du jour, Kanye West se produira en Albanie qui veut devenir un pays de grands événements culturels. Programmé le 11 juillet, il s'inscrit dans une tournée en Europe sérieusement perturbée en raison de ses propos, de ses actions et même de ses chansons. Le rappeur américain Kanye West se produira donc en concert en juillet du côté de Tirana. Le ministre albanais de la Culture l'a certifié lui-même, se félicitant que son pays soit en passe de devenir une destination pour les grands événements culturels. Ce concert, donc programmé le 11 juillet, marque une nouvelle étape pour faire de l'Albanie une destination pour les grands événements culturels, a estimé ce ministre. Une structure spéciale est en cours de construction pour ce concert afin d'accueillir 60 000 personnes. Le rappeur américain, également connu sous le nom de Ye, est connu pour glorifier Adolf Hitler et pour ses diatribes antisémites et haineuses qu'il impute à son trouble bipolaire. En tous les cas, Kanye West, sa tournée qu'il préparerait en Europe en juin et juillet est sérieusement perturbée en raison de ses propos, de ses actions et même de ses chansons. Ses concerts prévus à Londres et en Pologne ont été annulés, ainsi qu'un projet de concert en Suisse. Le Royaume-Uni a indiqué avoir interdit l'entrée au territoire aux chanteurs, ce qui a entraîné l'annulation d'un festival de musique à Londres où il devait se produire 3 soirs en juillet. En Pologne, les gestionnaires du stade où le rappeur devait se produire le 19 juin ont également annulé l'événement. Pour la France, Kanye West a annoncé lui-même le report de son concert prévu le 11 juin à Marseille face à l'opposition des autorités de la ville et du gouvernement. On se retrouve très vite avec d'autres actualités musicales.
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2: Bonjour, la ministre de la Santé, Stéphanie Rist, va réunir en visioconférence ce matin à 8h30 les syndicats libéraux et les ordres des professions de santé pour faire le point sur l'antivirus. Sont aussi conviés les syndicats des professions médicales et pharmaceutiques hospitalières. Actuellement, les 5 Français passagers du navire de croisière sont hospitalisés. 22 personnes ont été identifiées comme cas contact sur le territoire français. Elles sont actuellement hospitalisées ou en cours d'hospitalisation. Le parquet général a requis hier la condamnation de Nicolas Sarkozy pour l'ensemble des faits pour lesquels il comparait au procès libyen en appel. Cela comprend la corruption et le financement illégal de la campagne dont il avait été relaxé en première instance. Il a bien existé un accord avec le dictateur Muammar Kadhafi, a accusé l'avocat général Damien Brunet. Les peines requises sont attendues cet après-midi. Gérald Darmanin propose finalement d'exclure tous les crimes sexuels et l'ensemble des crimes passibles de la cour d'assises de la procédure de plaidé coupable prévue dans sa réforme de la justice criminelle. Il l'a annoncé dans un courrier adressé aux avocats en invoquant un esprit de conciliation. La cour de cassation a rejeté la demande de remise en liberté de Frédéric Péchier. La chambre criminelle a rendu hier un arrêt de non-admission du pourvoi dans ce dossier, écrit la cour, sans préciser pour l'heure le motif de cette décision. L'ancien anesthésiste de Besançon avait été reconnu coupable en décembre de 30 empoisonnements, dont 12 mortels. Il a été condamné à la réclusion criminelle à perpétuité, assorti d'une peine de sûreté de 22 ans. C'est la fin de ce flash. Une très bonne journée à notre écoute.
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1: Deuxième heure déjà de ces matins pas chagrin pour ce mercredi 13 mai. Et comme je dis tout à l'heure, veille du week-end peut-être pour certains. Allez, on est ensemble encore pendant 120 minutes. Là, on va s'intéresser aux... pas aux horoscopes, c'est déjà fait. Aux éphémérides, excusez-moi. Aux éphémérides du jour.
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3: Bonjour à tous. Plusieurs prénoms sont à l'honneur ce 13 mai. Maëlle, Orlane et Rolande. On leur souhaite une bonne fête. C'est aussi la journée mondiale de l'ingénierie pour l'avenir. Les Rolandes sont des femmes nerveuses, très émotives, qui ont tendance à fuir les difficultés et à se replier sur elles-mêmes. Susceptibles, sensibles à l'échec, elles se découragent facilement. Elles recherchent la sécurité tant matérielle que morale. Ce sont des femmes-enfants que les hommes aiment protéger et elles savent en profiter. Les Rolandes détestent vivre seuls et sont très attachés à la famille et aux amis. Que s'est-il passé ce 13 mai? Eh bien, en 1610, Henri IV est poignardé par Ravaillac. 1931, Paul Doumer est élu président de la République française. 1968, la manifestation de la gauche à Paris rassemble 800 000 personnes, selon les syndicats, contre 171 000 selon la police. 1970, les Israéliens attaquent des bases palestiniennes au Liban. 1981, attentat contre le pape Jean-Paul II sur la place Saint-Pierre par Ali Akka, un ressortissant turc. 1993, affaire de la maternelle de Neuilly, l'homme qui se fait appeler Human Bomb prend une classe d'école maternelle en otage à Neuilly-sur-Seine. 2003, les restes de 15 000 cadavres de personnes tuées par le régime de Saddam Hussein sont découverts dans un charnier dans la province de Babylone en Irak. Et puis le compositeur et producteur Eddie Barclay nous a quittés le 13 mai 2005. L'animateur, journaliste télé et radio Nikos Aliagas fête aujourd'hui son anniversaire, tout comme l'animatrice Christine Bravo et l'humoriste et acteur Daniel Russo, né à Marseille, un an de plus également pour le chanteur Stevie Wonder. Pour finir, voici le dicton du jour: avant Saint-Servais, point d'été. Alors patience et très bonne journée à tous.
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1: Les matins pas chagrin, et oui, c'est les matins pas chagrin sur votre radio. Bienvenue à vous si vous venez d'arriver. On va s'écouter Julien Doré, tiens, avec Paris Seychelles, et on revient juste après pour parler de la petite indiscrétion TV du genre.

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2: Dans les indiscrétions télé du jour, haute saison de retour sur France 2 à partir du 29 mai sous forme de série. Après le succès du pilote qui avait réuni 4,3 millions de téléspectateurs, haute saison fera donc son retour sur France 2 à partir du 29 mai sous forme de série avec une première saison composée de 6 épisodes. L'été s'annonce donc brûlant à Biarritz. Le capitaine Alex Cerruti, flic à la PJ parisienne et ancien géo au club Med, débarque en renfort pour la haute saison. La mer est bleue, le sable est chaud, pourtant ce ne sont pas des vacances. Chaque été, les crimes se multiplient par 10, transformant donc la côte basque, ses paysages et son patrimoine en vaste terrain d'enquête. Aux côtés de Lisa, Pascal, Mélusine et Timothée, une équipe venue d'un peu partout en France cohabite dans un club de vacances. Alex va devoir résoudre des affaires inédites, un parapente saboté, un nudiste étranglés quand ce ne sont pas des joueurs de pétanque suspectés. En tous les cas, c'est à découvrir à partir du 29 mai sur la chaîne France 2. On se retrouve très vite avec d'autres indiscrétions télé.
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3: Le retour de haute saison sur France 2, c'est très très prochainement sur la télévision. Et puis, moi je vous envoie un petit peu de bon son. Belle matinée à tous.

0: quand même, c'était chouette, hein? M. Pokora à l'instant sur votre radio.
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2: Bonjour, aujourd'hui 13 mai, nous fêtons les Roland et Servais, dernier des Saints de Glace. C'est aussi la journée mondiale de l'ingénierie pour l'avenir. C'est le 13 mai 1983 que naissait Grégory Lemarchal qui nous a quittés en avril 2007. Joyeux anniversaire à Gérard Muliez, né le 13 mai 1931, le fils de la famille propriétaire de Fildar sera le fondateur du groupe Auchan. Joyeux anniversaire à Laurent Cabrol, né en 1947, à Daniel Russo, né en 1948, à Stevie Wonder, né en 1950, à Christine Bravo, née en 1956, à la spationaute Claudie Aigneret, née en 1957, à Nikos Aliagas, née en 1969, et à Robert Pattinson, né le 13 mai 1986. C'est aussi le 13 mai 2005 que disparaissait Eddie Barclay, née en janvier 1921, et en 2019, Doris Day, l'actrice et chanteuse, était née en avril 1922. Le 13 mai 1880, Thomas Edison expérimente le premier système d'électrification ferroviaire dans le New Jersey. En 1917, trois enfants affirment avoir vu la Vierge Marie à Fatima, au Portugal. Deux seront béatifiés le 13 mai 2000, puis canonisés le 13 mai 2017 par le pape François. En 1981, Mehmet Ali Aksa tente d'assassiner le pape Jean-Paul II. Enfin, le 13 mai 1993, une prise d'otage débute dans une maternelle de Neuilly. Le dicton du jour, quand il pleut le 13 mai pour le blé, signe mauvais. Demain, vous penserez à fêter les Mathias.
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0: Sans plus attendre, dans vos matins pas chagrins, on vous dit tout sur le programme télévision de ce soir. Qu'est-ce qu'il y a de beau? Eh bien, on le découvre ensemble.
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2: Les programmes télé et la télévision pour ce soir, mercredi. On débute avec la chaîne TF1 qui nous propose ce soir la série Grey's Anatomy. Sur la chaîne France 2, la série Enchaînée dès 21h10. Sur France 3, 21h10 là encore, le magazine des racines et des ailes au cœur des grands lacs italiens. Sur la chaîne France 5, le magazine La Grande Librairie diffusé dès 21h05. Sur M6, ce soir, le jeu Top Chef diffusé dès 21h10. Sur la chaîne TMC, place au film Retour vers le futur diffusé dès 21h25. Et enfin, pour terminer, rendez-vous ce soir, notamment sur la chaîne RMC Story avec le film Sonic, diffusé dès 21h10. Avec tout ça, bonne soirée télé.
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0: Allez, on se plonge un peu dans l'ambiance week-end, ambiance été aussi avec le collectif Métissé et l'incendie à Rio, titre repris à Monsieur Sacha Distel. On les écoute et on revient juste après pour reparler météo. Belle matinée à tous.

0: Ce mercredi 13 mai, veille du week-end de l'Ascension, les nuages se reformeront rapidement en Belgique et des averses parfois assez fortes et orageuses se développeront sur le pays et nous arriverons depuis la mer du Nord. Un peu de grisille sera localement possible, l'atmosphère sera fraîche avec des maxima de 9 degrés sur les hauts plateaux de l'Ardenne et par endroits 14 degrés en Flandre. Et dans le centre du pays, le vent d'ouest à sud-ouest se renforcera pour devenir modéré à assez fort avec des pointes de 60 à 70 km/h.
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3: Bonjour, la ministre de la Santé Stéphanie Rist va réunir en visioconférence ce matin à 8h30 les syndicats libéraux et les ordres des professions de santé pour faire le point sur l'antivirus. Sont aussi conviés les syndicats des professions médicales et pharmaceutiques hospitalières. Actuellement, les 5 Français passagers du navire de croisière sont hospitalisés. 22 personnes ont été identifiées comme cas contact sur le territoire français. Elles sont actuellement hospitalisées ou en cours d'hospitalisation. Le parquet général a requis hier la condamnation de Nicolas Sarkozy pour l'ensemble des faits pour lesquels il comparait au procès libyen en appel. Cela comprend la corruption et le financement illégal de la campagne dont il avait été relaxé en première instance. Il a bien existé un accord avec le dictateur Muammar Kadhafi, a accusé l'avocat général Damien Brunet. Les peines requises sont attendues cet après-midi. Gérald Darmanin propose finalement d'exclure tous les crimes sexuels et l'ensemble des crimes passibles de la cour d'assises de la procédure de plaidé coupable prévue dans sa réforme de la justice criminelle. Il l'a annoncé dans un courrier adressé aux avocats en invoquant un esprit de conciliation. La cour de cassation a rejeté la demande de remise en liberté de Frédéric Péchier. La chambre criminelle a rendu hier un arrêt de non-admission du pourvoi dans ce dossier, écrit la cour, sans préciser pour l'heure le motif de cette décision. L'ancien anesthésiste de Besançon avait été reconnu coupable en décembre de 30 empoisonnements, dont 12 mortels. Il a été condamné à la réclusion criminelle à perpétuité, assortie d'une peine de sûreté de 22 ans. C'est la fin de ce flash. Une très bonne journée à notre écoute.
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Dernière heure de ces matins pas chagrin, si vous venez nous rejoindre, bienvenue à vous. On va parler bien sûr anniversaire et anniversaire de célébrités comme par exemple Monsieur Luciano Benetton, né en 1935, une personnalité d'affaires, il a 91 ans. Nous avons également Monsieur Laurent Cabrol, animateur TV, né en 1947, 79 ans. Stevie Wonder, chanteur américain, vous le connaissez, connu aussi pour ses riffs d'amour. Monica, il a 76 ans, il est né en 1950. Christine Bravo, animateur également, animatrice, elle a 70 ans, née en 1956. Nous avons Monsieur Ronnie Coleman, sportif américain, né en 1964, il a 62 ans. Nikos Aliagas, 1969, sa date de naissance, il est français ou il est grec, en fonction du côté d'où on se place. Il a 57 ans, ce cher Nikos. Audrey Pirot, l'actrice française, elle est née en 1986. Elle a 40 ans. Nous avons Robert Pattinson, l'acteur anglais, 1986 également, donc 40 ans. Nous avons le joueur de football, Romelu Lukaku. Il est né en 1993. Il est belge et il a 33 ans. Et puis nous avons Luca Zidane, le fils de Zinedine. Il est né en 1998 et il a 28 ans. Voilà pour les célébrités. Et puis nous avons Albert. Albert qui lui il habite à Grenoble. Il a 39 ans et c'est ce qui arrive quand on ne prend pas la bonne page. C'est donc Sabine qui nous a écrit pour souhaiter l'anniversaire d'Albert de Grenoble. Voilà, c'est fait. Un peu de musique. On revient juste après pour vous parler de l'actu people. Très belle matinée, très bon mercredi.

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3: Bonjour à tous. Dans l'actualité People du jour, on parle de Patrick Muldoon, victime d'une crise cardiaque. L'acteur de Melrose Place, connu en France pour être l'ex de Juliette Binoche, est décédé il y a quelques jours à l'âge de 57 ans. Musicien, producteur, comédien, dans la série Des jours et des vies, Patrick Muldoon avait été emporté par une crise cardiaque foudroyante alors qu'il était allé prendre une douche dans sa demeure de Beverly Hills. Il aurait été retrouvé inconscient sur le sol de sa salle de bain. Les secours ont tout fait pour le ranimer, mais il était trop tard, a confié sa sœur. Il laisse derrière lui sa famille et sa compagne Myriam Robert. On se retrouve très vite avec d'autres Actu People.
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2: Dans l'actualité people du jour, on parle de Patrick Muldoon, victime d'une crise cardiaque. L'acteur de Melrose Place, connu en France pour être l'ex de Juliette Binoche, est décédé il y a quelques jours à l'âge de 57 ans. Musicien, producteur, comédien, dans la série Des jours et des vies, Patrick Muldoon avait été emporté par une crise cardiaque foudroyante alors qu'il était allé prendre une douche dans sa demeure de Beverly Hills. Il aurait été retrouvé inconscient sur le sol de sa salle de bain. Les secours ont tout fait pour le ranimer, mais il était trop tard, a confié sa sœur. Il laisse derrière lui sa famille et sa compagne Myriam Robert. On se retrouve très vite avec d'autres Actu People.

Comme quoi on est très vite parti, c'est pas tout ça, on est là pour malgré tout garder la bonne humeur, se mettre un peu dans l'ambiance du week-end. Le week-end, bah, c'est dans quelques heures pour certains, ce sera un peu plus tard pour d'autres. On va en profiter un max avec du bon son. Et là j'ai envie de vous proposer Madonna et Sabrina Carpenter avec son dernier titre Bring Your Love. On les écoute et on revient juste après pour parler de Dada, hein, du quinté. Belle matinée, bon mercredi à tous.

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2: Voici ma sélection télé pour ce mercredi 13 mai avec ce soir sur TF1 les séries américaines Grey's Anatomy à 21h10, 23h Chicago Med, le tout est inédit. Sur France 2, Enchaîné, série française, inédite également. Sur France 3, Des Racines et des Ailes, Passion Patrimoine, au cœur des grands lacs italiens, c'est présenté par Carole Gaessler. Sur M6, Top Chef, présenté par Stéphane Rothenberg, avec la participation de Philippe Etchebest. Sur France 4, Sibylle, film avec Adèle Exarchopoulos et Virginie Efira. Sur TMC, Retour vers le futur, film américain de 1985 de Robert Zemeckis avec Christopher Lloyd et Michael J. Fox. Vous retrouverez sur C'est Star pour l'honneur, film avec Olivier Marchal. La série Munch sur T18 avec Isabelle Nanty. Sur TF1, série film Pokémon, détective Pikachu, film. Sur Sister, Fast and Furious avec Vin Diesel et Paul Walker. Enfin sur RMC Story, Sonic, le film. Bon zapping.
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1: Bonjour à tous, l'horoscope de ce mercredi. On débute avec les béliers. Vous disposez d'une belle confiance en vous pour vous affirmer et faire grimper votre cote de popularité. Les taureaux, aujourd'hui particulièrement, vous représentez l'excellence. Les taureaux, tout le monde devrait prendre exemple sur vous. Gémeaux, ne perdez pas de vue vos projets, battez-vous pour les mener à bien. Les cancers, vous ajoutez un grain de folie à votre vie, vous prenez des risques et vous vous sentez vivant. Lion, vous savez vous entourer des bonnes personnes pour avancer, cela vous mènera très loin. Les vierges, aujourd'hui, vous décidez de dévouer votre journée aux autres, ils sauront vous le rendre. Balance, en ce mercredi, vous en demandez beaucoup trop, soyez plus compréhensif avec votre entourage. Les scorpions, vous apprenez à prendre du recul, agir sans réfléchir, c'est du passé. Sagittaire, vous êtes bien déterminé à réaliser vos rêves, vous êtes en tout cas sur la bonne voie. Les capricornes, vous n'avez pas votre langue dans votre poche actuellement, les capricornes. Évitez tout de même de froisser les mauvaises personnes. Les Verseaux, le moral est au beau fixe, voilà une belle journée en perspective. Et enfin, les poissons, il est grand temps de mettre fin à la routine. Séduction et surprise sont au programme de cette journée. Avec tout ça, bon mercredi.
2: C'était le rappel de l'horoscope. Merci beaucoup Alain et puis à demain pour d'autres petites chroniques et d'autres horoscopes, bien entendu. La musique est là pour vous satisfaire et puis nous on revient d'ici quelques instants pour se dire au revoir et vous parler de la nouveauté du jour.

Voilà, c'est fini. Je m'en vais tout doucement sur la pointe des pieds. Serons-nous là demain? Oui, je pense que nous serons là au grand complet demain. Sauf imprévu, sinon on est là demain et vendredi. Il n'y a que samedi et dimanche. Ou moi, là, je prends congé. Allez, je vous dis au revoir, bien sûr. Mais avant ça, on va parler de la petite nouveauté du jour. N'oubliez pas de rester fidèle à votre radio. Et au matin, pas chagrin, chaque jour sur celle-ci.

Votez pour ce mercredi, c'est Clapton, Put Your Love on Me. Ils sont accompagnés de Seagulls et de Henri Caramel. Voilà donc pour ce titre de Clapton. On les écoute et oui, je vous dis ciao, bye bye. Et puis à demain, si vous le voulez bien.

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2: Bonjour, football tout d'abord. Le Paris Saint-Germain ouvrira les portes du Parc des Princes le samedi 30 mai pour permettre à ses supporters de suivre la finale de la Ligue des Champions sur écran géant. Le club parisien affrontera Arsenal à la Puskás Arena de Budapest. Il s'agit de la deuxième finale européenne consécutive pour les Parisiens qui avaient remporté la compétition la saison dernière. Le dispositif reprend celui mis en place lors du précédent sacre. Des écrans seront installés au centre de la pelouse pour accueillir les fans n'ayant pas fait le déplacement. Par ailleurs, initialement prévu le 11 avril entre les deux quarts de finale de Ligue des Champions du PSG face à Liverpool. Le choc de la Ligue 1 entre Lens et les Parisiens sera joué ce mercredi 13 mai à Bollaert. Difficile vainqueur de Brest dimanche soir 1-0, le club de la capitale possède 6 points d'avance sur son dauphin artésien et une différence de but quasiment insurmontable, plus 44 contre plus 29, alors qu'il ne reste qu'un match à disputer pour la suite. Tennis, le numéro 1 mondial Jannik Sinner a remporté hier son 31e match de rang en Master 14 000, égalant ainsi un record établi par le Serbe Novak Djokovic. L'Italien s'est imposé face à son compatriote Andrea Pellegrino, 6-2, 6-3 en 8e de finale du tournoi de Rome. Cyclisme, l'équatorien Jonathan Narváez a remporté au sprint la 4e étape du Giro. 3e, Giulio Ciccone s'empare du maillot rose. L'ancien leader Guillermo Thomas Silva ayant craqué dans le col de la 2e catégorie qui était au programme hier. MotoGP, Francesco Bagnaia sera le seul pilote Ducati Lenovo ce week-end lors du Grand Prix de Barcelone. Le pilote italien devra faire son coéquipier champion du monde en titre, Marc Marquez, blessé samedi au Mans et qui ne sera pas remplacé. L'écurie italienne a en effet fait savoir hier que le timing était trop court pour trouver un remplaçant à l'Espagnol opéré dimanche du pied et de l'épaule. C'est la fin de ce Flash Sport. Une très bonne journée à toutes et à tous.
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2: Bonjour, la ministre de la Santé, Stéphanie Rist, va réunir en visioconférence ce matin à 8h30 les syndicats libéraux et les ordres des professions de santé pour faire le point sur l'antivirus. Sont aussi conviés les syndicats des professions médicales et pharmaceutiques hospitalières. Actuellement, les 5 Français passagers du navire de croisière sont hospitalisés. 22 personnes ont été identifiées comme cas contact sur le territoire français. Elles sont actuellement hospitalisées ou en cours d'hospitalisation. Le parquet général a requis hier la condamnation de Nicolas Sarkozy pour l'ensemble des faits pour lesquels il comparait au procès libyen en appel. Cela comprend la corruption et le financement illégal de la campagne dont il avait été relaxé en première instance. Il a bien existé un accord avec le dictateur Muammar Kadhafi, a accusé l'avocat général Damien Brunet. Les peines requises sont attendues cet après-midi. Gérald Darmanin propose finalement d'exclure tous les crimes sexuels et l'ensemble des crimes passibles de la cour d'assises de la procédure de plaidés coupables prévue dans sa réforme de la justice criminelle. Il l'a annoncé dans un courrier adressé aux avocats en invoquant un esprit de conciliation. La cour de cassation a rejeté la demande de remise en liberté de Frédéric Péchier. La chambre criminelle a rendu hier un arrêt de non-admission du pourvoi dans ce dossier, écrit la cour, sans préciser pour l'heure le motif de cette décision. L'ancien anesthésiste de Besançon avait été reconnu coupable en décembre de 30 empoisonnements, dont 12 mortels. Il a été condamné à la réclusion criminelle à perpétuité, assortie d'une peine de sûreté de 22 ans. C'est la fin de ce flash. Une très bonne journée à notre écoute.
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Chain to the Rhythm. Avec ce titre sorti le 10 février 2017 et le clip d'apparence délirante, Katy Perry enchaîne les messages politiques dans un parc d'attractions pas tout à fait comme les autres. Avec son rythme pop et disco, le titre a faussement l'air d'une chanson légère. Chain to the Rhythm est en effet un hymne au lâcher prise et à la liberté dans une société de plus en plus étouffante. Les clips réalisés par Matthew Cullen jouent aussi sur les deux tableaux. Tout y semble bien vain et le rêve américain en prend pour son grade. Tout le monde y est hyper connecté sur les réseaux sociaux, à la recherche désespérée de likes, les barbes à papa ont des airs de nuages nucléaires, tandis que le public fait la queue comme des robots. Les gens sont enchaînés dans le rythme d'une vie normée, véritable pantin du quotidien, qui réagissent de manière automatique et aliénée. La vidéo est esthétiquement très impressionnante, avec la qualité de ses effets spéciaux, la recherche dans les costumes ou même les couleurs. La reprise que je vous propose est interprétée par un duo, Rebecca Black et Alex Goot.

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2: Et en ce mercredi 13 mai, bonne fête aux Rolandes, les Béliers. Vous vous sentirez bien dans votre peau et prêt à partir à la recherche de l'âme sœur.
3: Taureau, votre course vers le succès risque d'être encore quelque peu ralentie par des influx planétaires.
4: Les Gémeaux, c'est le moment de faire des projets à long terme.
5: Cancer, une mauvaise surprise pourrait déstabiliser votre budget.
6: Les Lions, ce n'est pas le jour pour faire de grosses dépenses.
7: Les Vierges, c'est peut-être le moment d'explorer de nouvelles voies.
8: Balance, vous devrez tenir compte du point de vue de vos collègues ou de vos collaborateurs avant de prendre une décision qui les implique d'une manière ou d'une autre.
9: Les Scorpions, pourquoi faire simple quand on peut faire compliqué?
10: On dirait que c'est votre nouvelle devise.
11: Les Sagittaires, l'ambiance familiale sera particulièrement agréable et détendue.
12: Les Capricornes, vos rapports de couple risquent d'être médiocres.
13: Verseau, vous rêvez d'amour passionné et les astres vont vous satisfaire dans les semaines qui viennent.
14: Enfin les Poissons, vous serez sur la même longueur d'onde que votre partenaire.
15: Bonne journée et à demain.
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3: Bonjour, aujourd'hui 13 mai, nous fêtons les Roland et Servais, dernier dessin de glace. C'est aussi la journée mondiale de l'ingénierie pour l'avenir. C'est le 13 mai 1983 que naissait Grégory Lemarchal, qui nous a quittés en avril 2007. Joyeux anniversaire à Gérard Muliez, né le 13 mai 1931, le fils de la famille propriétaire de Fildar sera le fondateur du groupe Auchan. Joyeux anniversaire à Laurent Cabrol, né en 1947, à Daniel Russo, né en 1948, à Stevie Wonder, né en 1950, à Christine Bravo, née en 1956, à la spationaute Claudie Aigneret, née en 1957, à Nikos Aliagas, née en 1969, et à Robert Pattinson, née le 13 mai 1986. C'est aussi le 13 mai 2005 que disparaissait Eddie Barclay, née en janvier 1921, et en 2019, Doris Day, l'actrice et chanteuse, était née en avril 1922. Le 13 mai 1880, Thomas Edison expérimente le premier système d'électrification ferroviaire dans le New Jersey. En 1917, trois enfants affirment avoir vu la Vierge Marie à Fatima, au Portugal. Deux seront béatifiés le 13 mai 2000, puis canonisés le 13 mai 2017 par le pape François. En 1981, Mehmet Ali Aksa tente d'assassiner le pape Jean-Paul II. Enfin, le 13 mai 1993, une prise d'otage débute dans une maternelle de Neuilly. Le dicton du jour, quand il pleut le 13 mai pour le blé, signe mauvais. Demain, vous penserez à fêter les Mathias.
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2: Bonjour à tous, dans l'actualité musicale du jour, Kanye West se produira en Albanie qui veut devenir un pays de grands événements culturels. Programmé le 11 juillet, il s'inscrit dans une tournée en Europe sérieusement perturbée en raison de ses propos, de ses actions et même de ses chansons. Le rappeur américain Kanye West se produira donc en concert en juillet du côté de Tirana. Le ministre albanais de la Culture l'a certifié lui-même, se félicitant que son pays soit en passe de devenir une destination pour les grands événements culturels. Ce concert, donc programmé le 11 juillet, marque une nouvelle étape pour faire de l'Albanie une destination pour les grands événements culturels, a estimé ce ministre. Une structure spéciale est en cours de construction pour ce concert afin d'accueillir 60 000 personnes. Le rappeur américain, également connu sous le nom de Ye, est connu pour glorifier Adolf Hitler et pour ses diatribes antisémites et haineuses qu'il impute à son trouble bipolaire. En tous les cas, Kanye West, eh bien, sa tournée qu'il préparerait en Europe en juin et juillet est sérieusement perturbée en raison de ses propos, de ses actions et même de ses chansons. Ses concerts prévus à Londres et en Pologne ont été annulés, ainsi qu'un projet de concert en Suisse. Le Royaume-Uni a indiqué avoir interdit l'entrée au territoire aux chanteurs, ce qui a entraîné l'annulation d'un festival de musique à Londres où il devait se produire 3 soirs en juillet. En Pologne, les gestionnaires du stade où le rappeur devait se produire le 19 juin ont également annulé l'événement. Pour la France, Kanye West a annoncé lui-même le report de son concert prévu le 11 juin à Marseille face à l'opposition des autorités de la ville et du gouvernement. On se retrouve très vite avec d'autres actualités musicales.
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2: Bonjour, la ministre de la Santé Stéphanie Rist va réunir en visioconférence ce matin à 8h30 les syndicats libéraux et les ordres des professions de santé pour faire le point sur l'antivirus. Sont aussi conviés les syndicats des professions médicales et pharmaceutiques hospitalières. Actuellement, les 5 Français passagers du navire de croisière sont hospitalisés. 22 personnes ont été identifiées comme cas contact sur le territoire français. Elles sont actuellement hospitalisées ou en cours d'hospitalisation. Le parquet général a requis hier la condamnation de Nicolas Sarkozy pour l'ensemble des faits pour lesquels il comparait au procès libyen en appel. Cela comprend la corruption et le financement illégal de la campagne dont il avait été relaxé en première instance. Il a bien existé un accord avec le dictateur Muammar Kadhafi, a accusé l'avocat général Damien Brunet. Les peines requises sont attendues cet après-midi. Gérald Darmanin propose finalement d'exclure tous les crimes sexuels et l'ensemble des crimes passibles de la cour d'assises de la procédure de plaidé coupable prévue dans sa réforme de la justice criminelle. Il l'a annoncé dans un courrier adressé aux avocats en invoquant un esprit de conciliation. La cour de cassation a rejeté la demande de remise en liberté de Frédéric Péchier. La chambre criminelle a rendu hier un arrêt de non-admission du pourvoi dans ce dossier, écrit la cour, sans préciser pour l'heure le motif de cette décision. L'ancien anesthésiste de Besançon avait été reconnu coupable en décembre de 30 empoisonnements, dont 12 mortels. Il a été condamné à la réclusion criminelle à perpétuité, assortie d'une peine de sûreté de 22 ans. C'est la fin de ce flash. Une très bonne journée à notre écoute.
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2: Et en ce mercredi 13 mai, bonne fête aux Roland. Les béliers, vous vous sentirez bien dans votre peau et prêt à partir à la recherche de l'âme sœur.
3: Taureau, votre course vers le succès risque d'être encore quelque peu ralentie par des influx planétaires.
4: Les Gémeaux, c'est le moment de faire des projets à long terme.
5: Cancer, une mauvaise surprise pourrait déstabiliser votre budget.
6: Les Lions, ce n'est pas le jour pour faire de grosses dépenses.
7: Les Vierges, c'est peut-être le moment d'explorer de nouvelles voies.
8: Balance, vous devrez tenir compte du point de vue de vos collègues ou de vos collaborateurs avant de prendre une décision qui les implique d'une manière ou d'une autre.
9: Les Scorpions, pourquoi faire simple quand on peut faire compliqué?
10: On dirait que c'est votre nouvelle devise.
11: Les Sagittaires, l'ambiance familiale sera particulièrement agréable et détendue.
12: Les Capricornes, vos rapports de couple risquent d'être médiocres.
13: Verseau, vous rêvez d'amour passionné et les astres vont vous satisfaire dans les semaines qui viennent.
14: Enfin les Poissons, vous serez sur la même longueur d'onde que votre partenaire.
15: Bonne journée et à demain.
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2: Bonjour, la ministre de la Santé, Stéphanie Rist, va réunir en visioconférence ce matin à 8h30 les syndicats libéraux et les ordres des professions de santé pour faire le point sur l'antivirus. Sont aussi conviés les syndicats des professions médicales et pharmaceutiques hospitalières. Actuellement, les 5 Français passagers du navire de croisière sont hospitalisés. 22 personnes ont été identifiées comme cas contact sur le territoire français. Elles sont actuellement hospitalisées ou en cours d'hospitalisation. Le parquet général a requis hier la condamnation de Nicolas Sarkozy pour l'ensemble des faits pour lesquels il comparait au procès libyen en appel. Cela comprend la corruption et le financement illégal de la campagne dont il avait été relaxé en première instance. Il a bien existé un accord avec le dictateur Muammar Kadhafi, a accusé l'avocat général Damien Brunet. Les peines requises sont attendues cet après-midi. Gérald Darmanin propose finalement d'exclure tous les crimes sexuels et l'ensemble des crimes passibles de la cour d'assises de la procédure de plaider coupable prévue dans sa réforme de la justice criminelle. Il l'a annoncé dans un courrier adressé aux avocats en invoquant un esprit de conciliation. La cour de cassation a rejeté la demande de remise en liberté de Frédéric Péchier. La chambre criminelle a rendu hier un arrêt de non-admission du pourvoi dans ce dossier, écrit la cour, sans préciser pour l'heure le motif de cette décision. L'ancien anesthésiste de Besançon avait été reconnu coupable en décembre de 30 empoisonnements, dont 12 mortels. Il a été condamné à la réclusion criminelle à perpétuité, assorti d'une peine de sûreté de 22 ans. C'est la fin de ce flash. Une très bonne journée à notre écoute.
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2: Et en ce mercredi 13 mai, bonne fête aux Roland, les Béliers, vous vous sentirez bien dans votre peau et prêt à partir à la recherche de l'âme sœur.
3: Taureau, votre course vers le succès risque d'être encore quelque peu ralentie par des influx planétaires.
4: Les Gémeaux, c'est le moment de faire des projets à long terme.
5: Cancer, une mauvaise surprise pourrait déstabiliser votre budget.
6: Les Lions, ce n'est pas le jour pour faire de grosses dépenses.
7: Les Vierges, c'est peut-être le moment d'explorer de nouvelles voies.
8: Balance, vous devrez tenir compte du point de vue de vos collègues ou de vos collaborateurs avant de prendre une décision qui les implique d'une manière ou d'une autre.
9: Les Scorpions, pourquoi faire simple quand on peut faire compliqué?
10: On dirait que c'est votre nouvelle devise.
11: Les Sagittaires, l'ambiance familiale sera particulièrement agréable et détendue.
12: Les Capricornes, vos rapports de couple risquent d'être médiocres.
13: Verseau, vous rêvez d'amour passionné et les astres vont vous satisfaire dans les semaines qui viennent.
14: Enfin les Poissons, vous serez sur la même longueur d'onde que votre partenaire.
15: Bonne journée et à demain.
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2: Bonjour, aujourd'hui 13 mai, nous fêtons les Rolandes et Servais, dernier des Saints de glace. C'est aussi la journée mondiale de l'ingénierie pour l'avenir. C'est le 13 mai 1983 que naissait Grégory Lemarchal qui nous a quittés en avril 2007. Joyeux anniversaire à Gérard Muliez, né le 13 mai 1931, le fils de la famille propriétaire de Fildar sera le fondateur du groupe Auchan. Joyeux anniversaire à Laurent Cabrol, né en 1947, à Daniel Russo, né en 1948, à Stevie Wonder, né en 1950, à Christine Bravo, née en 1956, à la spationaute Claudie Aigneret, née en 1957, à Nikos Aliagas, née en 1969, et à Robert Pattinson, né le 13 mai 1986. C'est aussi le 13 mai 2005 que disparaissait Eddie Barclay, née en janvier 1921, et en 2019, Doris Day, l'actrice et chanteuse, était née en avril 1922. Le 13 mai 1880, Thomas Edison expérimente le premier système d'électrification ferroviaire dans le New Jersey. En 1917, trois enfants affirment avoir vu la Vierge Marie à Fatima, au Portugal. Deux seront béatifiés le 13 mai 2000, puis canonisés le 13 mai 2017 par le pape François. En 1981, Mehmet Ali Aksa tente d'assassiner le pape Jean-Paul II. Enfin, le 13 mai 1993, une prise d'otage débute dans une maternelle de Neuilly. Le dicton du jour, quand il pleut le 13 mai pour le blé, signe mauvais. Demain, vous penserez à fêter les Mathias.
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2: Bonjour à tous. Dans l'actualité musicale du jour, Kanye West se produira en Albanie, qui veut devenir un pays de grands événements culturels. Programmé le 11 juillet, il s'inscrit dans une tournée en Europe sérieusement perturbée en raison de ses propos, de ses actions et même de ses chansons. Le rappeur américain Kanye West se produira donc en concert en juillet du côté de Tirana. Le ministre albanais de la Culture l'a certifié lui-même, se félicitant que son pays soit en passe de devenir une destination pour les grands événements culturels. Ce concert, donc programmé le 11 juillet, marque une nouvelle étape pour faire de l'Albanie une destination pour les grands événements culturels, a estimé ce ministre. Une structure spéciale est en cours de construction pour ce concert afin d'accueillir 60 000 personnes. Le rappeur américain, également connu sous le nom de Ye, est connu pour glorifier Adolf Hitler et pour ses diatribes antisémites et haineuses qu'il impute à son trouble bipolaire. En tous les cas, Kanye West, sa tournée qu'il préparerait en Europe en juin et juillet est sérieusement perturbée en raison de ses propos, de ses actions et même de ses chansons. Ses concerts prévus à Londres et en Pologne ont été annulés, ainsi qu'un projet de concert en Suisse. Le Royaume-Uni a indiqué avoir interdit l'entrée au territoire aux chanteurs, ce qui a entraîné l'annulation d'un festival de musique à Londres où il devait se produire 3 soirs en juillet. En Pologne, les gestionnaires du stade où le rappeur devait se produire le 19 juin ont également annulé l'événement. Pour la France, Kanye West a annoncé lui-même le report de son concert prévu le 11 juin à Marseille face à l'opposition des autorités de la ville et du gouvernement. On se retrouve très vite avec d'autres actualités musicales.
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2: Voici ma sélection télé pour ce mercredi 13 mai avec ce soir sur TF1 les séries américaines Grey's Anatomy à 21h10, 23h Chicago Med, le tout est inédit. Sur France 2, enchaîné, série française, inédite également. Sur France 3, Des Racines et des Ailes, Passion Patrimoine, au cœur des grands lacs italiens, c'est présenté par Carole Gaessler. Sur M6, Top Chef, présenté par Stéphane Rothenberg, avec la participation de Philippe Etchebest. Sur France 4, Sibyl, film avec Adèle Exarchopoulos et Virginie Efira. Sur TMC, Retour vers le futur, film américain de 1985 de Robert Zemeckis avec Christopher Lloyd et Michael J. Fox. Vous retrouverez sur C-Star Pour l'honneur, film avec Olivier Marchal. La série Munch sur T18 avec Isabelle Nanty. Sur TF1, série film Pokémon, Détective Pikachu, film. Sur Sister, Fast and Furious avec Vin Diesel et Paul Walker. Enfin sur RMC Story, Sonic, le film. Bon zapping.
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2: Bonjour, football tout d'abord, le Paris Saint-Germain ouvrira les portes du Parc des Princes le samedi 30 mai pour permettre à ses supporters de suivre la finale de la Ligue des Champions sur écran géant. Le club parisien affrontera Arsenal à la Puskás Arena de Budapest. Il s'agit de la deuxième finale européenne consécutive pour les Parisiens qui avaient remporté la compétition la saison dernière. Le dispositif reprend celui mis en place lors du précédent sacre. Des écrans seront installés au centre de la pelouse pour accueillir les fans n'ayant pas fait le déplacement. Par ailleurs, initialement prévu le 11 avril entre les deux quarts de finale de Ligue des Champions du PSG face à Liverpool, le choc de la Ligue 1 entre Lens et les Parisiens sera joué ce mercredi 13 mai à Bollaert. Difficile vainqueur de Brest dimanche soir 1-0, le club de la capitale possède 6 points d'avance sur son dauphin artésien et une différence de but quasiment insurmontable, plus 44 contre plus 29, alors qu'il ne reste qu'un match à disputer pour la suite. Tennis, le numéro 1 mondial Jannik Sinner a remporté hier son 31e match de rang en Masters 1000, égalant ainsi un record établi par le Serbe Novak Djokovic. L'Italien s'est imposé face à son compatriote Andrea Pellegrino, 6-2, 6-3 en 8e de finale du tournoi de Rome. Cyclisme, l'équatorien Jonathan Narváez a remporté au sprint la 4e étape du Giro. 3e, Giulio Ciccone s'empare du maillot rose. L'ancien leader Guillermo Thomas Silva ayant craqué dans le col de la 2e catégorie qui était au programme hier. MotoGP, Francesco Bagnaia sera le seul pilote Ducati Lenovo ce week-end lors du Grand Prix de Barcelone. Le pilote italien devra faire son coéquipier champion du monde en titre, Marc Marquez, blessé samedi au Mans et qui ne sera pas remplacé. L'écurie italienne a en effet fait savoir hier que le timing était trop court pour trouver un remplaçant à l'Espagnol opéré dimanche du pied et de l'épaule. C'est la fin de ce Flash Sport, une très bonne journée à toutes et à tous.
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1: Salut à tous, ravi de vous retrouver dans Clubbing Chart. Pendant 2 heures, on est parti avec les 40 hits les plus mixés par les DJ et les radios. Avec toujours Google, il est toujours là, hein, numéro 40. Parmi les entrées, deux DJ hollandais qui s'appellent Another. Ils arrivent 39e et puis on aura toujours la reprise de Madan par

Franglish, Que Black, numéro 32 de Clubbing Chart. On arrive avec RN Boy, Mon Bébé, remixé par Mr. Masson, comme il le dit, numéro 30. Il y aura Charlotte Cardin, elle est 29e, encore Dr. Yaro, numéro 28 dans Clubbing Chart, parmi les 40 hits les plus mixés par les DJ des radios.

Laura en featuring avec pas mal de monde, hein, avec Gims, notamment avec PLK. Et là en solo, Miss Kitoko. On est dans Club Inchart en plein cœur du classement avec Naika. One Track Mind qui se classe 20e comme nouvelle entrée. Juste avant de retrouver Blaster Jax qui gagne une place, encore Taylor Swift avec Fate of Ophelia. Elle est 18e cette semaine dans Club Inchart.

Matt avec Teddy Swim, Stones and I. Voici la plus forte entrée de la semaine pour Miles Smith, Neil Horan, c'est Drive Safe numéro 16. Juste avant de retrouver Shakira, c'est Zouhou numéro 15. C'est une ex numéro 1. Puis PLK pour Poker.

Bad Bunny, Nueva Yol, numéro 12. On va arriver tranquille dans le top 10 de Clubbing Chart. Il y aura deux Taylor Swift. Elizabeth Taylor qui est classée 9e qui gagne 2 places. Puis on retrouvera aussi Hoplite qui est numéro 8 cette semaine dans Clubbing Chart.

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1000 places cette semaine. Taylor Swift collé à Taylor Swift. Là, c'était Hoplite, numéro 8 dans Clubbing Chart. On grimpe encore d'un cran avec Alex Warren. L'entrée que vous avez découvert il y a deux semaines pour Fever Dream, c'est Paris, numéro 7. On va retrouver aussi Bibi Rexha avec la position 6, une place de mieux. Et celle qui était top 2, la voilà 5e, Angèle avec Justice What You Want, remix de Jordan Paturol, numéro 5 cette semaine

Force Remix Electro de Jordan Paturol. C'est Angel et Justice, 5e de Clubbing Chart. On arrive tranquille tout au sommet avec Gims, toujours 4e pour Soleil, avoir trouvé aussi This Is et Théodora numéro 3. Et la position 2 pour Tame Impala

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2: Bonjour, la ministre de la Santé, Stéphanie Rist, va réunir en visioconférence ce matin à 8h30 les syndicats libéraux et les ordres des professions de santé pour faire le point sur l'antivirus. Sont aussi conviés les syndicats des professions médicales et pharmaceutiques hospitalières. Actuellement, les 5 Français passagers du navire de croisière sont hospitalisés. 22 personnes ont été identifiées comme cas contact sur le territoire français. Elles sont actuellement hospitalisées ou en cours d'hospitalisation. Le parquet général a requis hier la condamnation de Nicolas Sarkozy pour l'ensemble des faits pour lesquels il comparait au procès libyen en appel. Cela comprend la corruption et le financement illégal de la campagne dont il avait été relaxé en première instance. Il a bien existé un accord avec le dictateur Muammar Kadhafi, a accusé l'avocat général Damien Brunet. Les peines requises sont attendues cet après-midi. Gérald Darmanin propose finalement d'exclure tous les crimes sexuels et l'ensemble des crimes passibles de la cour d'assises de la procédure de plaidé coupable prévue dans sa réforme de la justice criminelle. Il l'a annoncé dans un courrier adressé aux avocats en invoquant un esprit de conciliation. La cour de cassation a rejeté la demande de remise en liberté de Frédéric Péchier. La chambre criminelle a rendu hier un arrêt de non-admission du pourvoi dans ce dossier, écrit la cour, sans préciser pour l'heure le motif de cette décision. L'ancien anesthésiste de Besançon avait été reconnu coupable en décembre de 30 empoisonnements, dont 12 mortels. Il a été condamné à la réclusion criminelle à perpétuité assortie d'une peine de sûreté de 22 ans. C'est la fin de ce flash. Une très bonne journée à notre écoute.
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2: Bonjour à tous. Dans l'actualité People du jour, on parle de Patrick Muldoon, victime d'une crise cardiaque. L'acteur de Melrose Place, connu en France pour être l'ex de Juliette Binoche, est décédé il y a quelques jours à l'âge de 57 ans. Musicien, producteur, comédien, dans la série Des jours et des vies, Patrick Muldoon avait été emporté par une crise cardiaque foudroyante alors qu'il était allé prendre une douche dans sa demeure de Beverly Hills. Il aurait été retrouvé inconscient sur le sol de sa salle de bain. Les secours ont tout fait pour le ranimer, mais il était trop tard, a confié sa sœur. Il laisse derrière lui sa famille et sa compagne, Myriam Robert. On se retrouve très vite avec d'autres Actu People.
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1: Bonjour, aujourd'hui 13 mai, nous fêtons les Rolandes et Servais, dernier dessin de glace. C'est aussi la journée mondiale de l'ingénierie pour l'avenir. C'est le 13 mai 1983 que naissait Grégory Lemarchal, qui nous a quittés en avril 2007. Joyeux anniversaire à Gérard Muliez, né le 13 mai 1931, le fils de la famille propriétaire de Fildar sera le fondateur du groupe Auchan. Joyeux anniversaire à Laurent Cabrol, né en 1947, à Daniel Russo, né en 1948, à Stevie Wonder, né en 1950, à Christine Bravo, né en 1956, à la spationaute Claudie Aigneré, né en 1957, à Nikos Aliagas, né en 1969, et à Robert Pattinson, né le 13 mai 1986. C'est aussi le 13 mai 2005 que disparaissait Eddie Barclay, né en janvier 1921, et en 2019, Doris Day, l'actrice et chanteuse, était née en avril 1922. Le 13 mai 1880, Thomas Edison expérimente le premier système d'électrification ferroviaire dans le New Jersey. En 1917, trois enfants affirment avoir vu la Vierge Marie à Fatima, au Portugal. Deux seront béatifiés le 13 mai 2000, puis canonisés le 13 mai 2017 par le pape François. En 1981, Mehmet Ali Aksa tente d'assassiner le pape Jean-Paul II. Enfin, le 13 mai 1993, une prise d'otage débute dans une maternelle de Neuilly. Le dicton du jour, quand il pleut le 13 mai pour le blé, signe mauvais. Demain, vous penserez à fêter les Mathias.
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2: Bonjour à tous. Dans l'actualité musicale du jour, Kanye West se produira en Albanie, qui veut devenir un pays de grands événements culturels. Programmé le 11 juillet, il s'inscrit dans une tournée en Europe sérieusement perturbée en raison de ses propos, de ses actions et même de ses chansons. Le rappeur américain Kanye West se produira donc en concert en juillet du côté de Tirana. Le ministre albanais de la Culture l'a certifié lui-même, se félicitant que son pays soit en passe de devenir une destination pour les grands événements culturels. Ce concert, donc programmé le 11 juillet, marque une nouvelle étape pour faire de l'Albanie une destination pour les grands événements culturels, a estimé ce ministre. Une structure spéciale est en cours de construction pour ce concert afin d'accueillir 60 000 personnes. Le rappeur américain, également connu sous le nom de Ye, est connu pour glorifier Adolf Hitler et pour ses diatribes antisémites et haineuses qu'il impute à son trouble bipolaire. En tous les cas, Kanye West, sa tournée qu'il préparerait en Europe en juin et juillet est sérieusement perturbée en raison de ses propos, de ses actions et même de ses chansons. Ses concerts prévus à Londres et en Pologne ont été annulés, ainsi qu'un projet de concert en Suisse. Le Royaume-Uni a indiqué avoir interdit l'entrée au territoire aux chanteurs, ce qui a entraîné l'annulation d'un festival de musique à Londres où il devait se produire 3 soirs en juillet. En Pologne, les gestionnaires du stade où le rappeur devait se produire le 19 juin ont également annulé l'événement. Pour la France, Kanye West a annoncé lui-même le report de son concert prévu le 11 juin à Marseille face à l'opposition des autorités de la ville et du gouvernement. On se retrouve très vite avec d'autres actualités musicales.
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2: Bonjour, la ministre de la Santé, Stéphanie Rist, va réunir en visioconférence ce matin à 8h30 les syndicats libéraux et les ordres des professions de santé pour faire le point sur l'antivirus. Sont aussi conviés les syndicats des professions médicales et pharmaceutiques hospitalières. Actuellement, les 5 Français passagers du navire de croisière sont hospitalisés. 22 personnes ont été identifiées comme cas contact sur le territoire français. Elles sont actuellement hospitalisées ou en cours d'hospitalisation. Le parquet général a requis hier la condamnation de Nicolas Sarkozy pour l'ensemble des faits pour lesquels il comparait au procès libyen en appel. Cela comprend la corruption et le financement illégal de la campagne dont il avait été relaxé en première instance. Il a bien existé un accord avec le dictateur Muammar Kadhafi, a accusé l'avocat général Damien Brunet. Les peines requises sont attendues cet après-midi. Gérald Darmanin propose finalement d'exclure tous les crimes sexuels et l'ensemble des crimes passibles de la cour d'assises de la procédure de plaider coupable prévue dans sa réforme de la justice criminelle. Il l'a annoncé dans un courrier adressé aux avocats en invoquant un esprit de conciliation. La cour de cassation a rejeté la demande de remise en liberté de Frédéric Péchier. La chambre criminelle a rendu hier un arrêt de non-admission du pourvoi dans ce dossier, écrit la cour, sans préciser pour l'heure le motif de cette décision. L'ancien anesthésiste de Besançon avait été reconnu coupable en décembre de 30 empoisonnements, dont 12 mortels. Il a été condamné à la réclusion criminelle à perpétuité, assorti d'une peine de sûreté de 22 ans. C'est la fin de ce flash. Une très bonne journée à notre écoute.
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2: Bonjour, la ministre de la Santé, Stéphanie Rist, va réunir en visioconférence ce matin à 8h30 les syndicats libéraux et les ordres des professions de santé pour faire le point sur l'antivirus. Sont aussi conviés les syndicats des professions médicales et pharmaceutiques hospitalières. Actuellement, les 5 Français passagers du navire de croisière sont hospitalisés. 22 personnes ont été identifiées comme cas contact sur le territoire français. Elles sont actuellement hospitalisées ou en cours d'hospitalisation. Le parquet général a requis hier la condamnation de Nicolas Sarkozy pour l'ensemble des faits pour lesquels il comparait au procès libyen en appel. Cela comprend la corruption et le financement illégal de la campagne dont il avait été relaxé en première instance. Il a bien existé un accord avec le dictateur Muammar Kadhafi, a accusé l'avocat général Damien Brunet. Les peines requises sont attendues cet après-midi. Gérald Darmanin propose finalement d'exclure tous les crimes sexuels et l'ensemble des crimes passibles de la cour d'assises de la procédure de plaidé coupable prévue dans sa réforme de la justice criminelle. Il l'a annoncé dans un courrier adressé aux avocats en invoquant un esprit de conciliation. La cour de cassation a rejeté la demande de remise en liberté de Frédéric Péchier. La chambre criminelle a rendu hier un arrêt de non-admission du pourvoi dans ce dossier, écrit la cour, sans préciser pour l'heure le motif de cette décision. L'ancien anesthésiste de Besançon avait été reconnu coupable en décembre de 30 empoisonnements, dont 12 mortels. Il a été condamné à la réclusion criminelle à perpétuité, assortie d'une peine de sûreté de 22 ans. C'est la fin de ce flash. Une très bonne journée à notre écoute.
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2: Voici ma sélection télé pour ce mercredi 13 mai avec ce soir sur TF1 les séries américaines Grey's Anatomy à 21h10, 23h Chicago Med, le tout est inédit. Sur France 2, Enchaîné, série française, inédite également. Sur France 3, Des Racines et des Ailes, Passion Patrimoine, au cœur des grands lacs italiens, c'est présenté par Carole Gaessler. Sur M6, Top Chef, présenté par Stéphane Rothenberg, avec la participation de Philippe Etchebest. Sur France 4, Sibyl, film avec Adèle Exarchopoulos et Virginie Efira. Sur TMC, Retour vers le futur, film américain de 1985 de Robert Zemeckis avec Christopher Lloyd et Michael J. Fox. Vous retrouverez sur C'est Star pour l'honneur, film avec Olivier Marchal. La série Munch sur T18 avec Isabelle Nanty. Sur TF1, série film Pokémon, Détective Pikachu, film. Sur Sister, Fast and Furious avec Vin Diesel et Paul Walker. Enfin sur RMC Story, Sonic, le film. Bon zapping.
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2: Bonjour, la ministre de la Santé, Stéphanie Rist, va réunir en visioconférence ce matin à 8h30 les syndicats libéraux et les ordres des professions de santé pour faire le point sur l'antivirus. Sont aussi conviés les syndicats des professions médicales et pharmaceutiques hospitalières. Actuellement, les 5 Français passagers du navire de croisière sont hospitalisés. 22 personnes ont été identifiées comme cas contact sur le territoire français. Elles sont actuellement hospitalisées ou en cours d'hospitalisation. Le parquet général a requis hier la condamnation de Nicolas Sarkozy pour l'ensemble des faits pour lesquels il comparait au procès libyen en appel. Cela comprend la corruption et le financement illégal de la campagne dont il avait été relaxé en première instance. Il a bien existé un accord avec le dictateur Muammar Kadhafi, a accusé l'avocat général Damien Brunet. Les peines requises sont attendues cet après-midi. Gérald Darmanin propose finalement d'exclure tous les crimes sexuels et l'ensemble des crimes passibles de la cour d'assises de la procédure de plaidé coupable prévue dans sa réforme de la justice criminelle. Il l'a annoncé dans un courrier adressé aux avocats en invoquant un esprit de conciliation. La cour de cassation a rejeté la demande de remise en liberté de Frédéric Péchier. La chambre criminelle a rendu hier un arrêt de non-admission du pourvoi dans ce dossier, écrit la cour, sans préciser pour l'heure le motif de cette décision. L'ancien anesthésiste de Besançon avait été reconnu coupable en décembre de 30 empoisonnements, dont 12 mortels. Il a été condamné à la réclusion criminelle à perpétuité assortie d'une peine de sûreté de 22 ans. C'est la fin de ce flash. Une très bonne journée à notre écoute.
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1: Hello tout le monde et bienvenue. Le nouveau mix Dancefloor Express, des nouveautés, des versions spéciales avec notamment dans les prochaines minutes Bruno Mars, I Just Might, la version très bien faite de DJ Dark. On écoutera David Guetta, Teddy Swims, Tones and I pour Gone Gone Gone. Arrive également Shakira, Madonna, Bob Sinclair avec I Can't Wait. Le King of the Pop n'est pas très loin également avec le grand standard Billie Jean. Et pour nous mettre total dans l'ambiance, c'est avec Alex Warren, Fever Dream, et c'est remixé par Funk Joy.

et Boys Noize dans Dancefloor Express. Getaway, ça reprend un vieux morceau de Shannon au cœur des années 80. Pour la suite, il y aura Fatless et Bibi Rexha, New Religion, Raf Marchesini avec Danzando Lambada. Et là, c'est Jennifer Lopez, Save Me Tonight.

son de High Patton dans Dance Floor Express, c'est avec Itzy Bizou et ça s'appelle Slide. Juste avant, c'était Sound of Legend, la reprise du tube des 60s, San Francisco. Et je vous ai proposé Tammy Impala avec Dracula, c'était le Onom Remix. Chaque semaine, Dance Floor Express pour bien vous faire bouger. Et voici le son afro, le retour d'un tube des années 2000, Africanisme, Bob Sinclair avec Jesus Fernandez, Melumba, Zangola et Bonga. We'll be right back.

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2: Bonsoir Stéphanie Rist, entretien avec les autres ministres de la Santé de l'Union Européenne cet après-midi.